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Coucou les petits loups. Aujourd'hui, les petits, vous allez recevoir un massage de main comme si on se lavait les mains. Mais comme si c'était un grand qui le faisait. Donc le grand, vous allez masser la main du petit à l'intérieur, tranquillement, un peu comme de la terre, de l'argile, doucement, mais en appuyant un peu. Vous changerez de main. Pour vous, les grands, vous allez vous faire un massage tout seul, avec vos deux mains, comme si on se lavait les mains, et on va passer ses doigts de la main droite dans les doigts de la main gauche. Alors on va le faire allonger pour ne pas avoir mal au dos. Et puis vous n'oublierez pas de vous étirer, de bâiller ce mercredi et de passer une bonne journée. Et voilà, à demain.

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Quand vient le petit matin, maman est dans la cuisine. Elle a fait griller du pain, elle a beurré des tartines. Fais-lui donc un gros bisou et dis-lui bonjour maman.

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2: Il y a des orages, et ben en fait les orages, il va pas avoir de la pluie qui va tomber, mais plutôt des nouilles, ou des pâtes, ou tout ça quoi.
3: Des de la sauce quand même, bolognaise.
4: Ça serait une tempête de pop-corn,
5: salé. De l'herbe à sucette,
6: des herbes à cupcakes. Les cupcakes ils sont roses et bleus.
7: J'imagine que... Il y a de pluie de chocolat, c'est trop bon.
8: Et les maisons, c'est un papa.
9: Des maisons en pizza.
10: Et un toboggan qui est construit avec des chips.
11: Et quand il neige des chewing-gums.
12: Dark Vador en chocolat noir.
13: Des arbres barbapapa.
14: Les sabres laser, des sucettes mégalongues.
15: Et des pluies de sucre d'arche.
16: Toutes les roues des voitures, ce seraient des pizzas.
17: Et notre école, elle serait en nougat. Bah comme ça, quand on est en classe et on a faim, on mange nos tables, on mange l'école.
18: Un soleil en forme de bonbon, avec et les rayons, c'est des sucres d'orge.
19: Et tu dois bien avoir un parapluie, sinon il t'assomme.
20: On va à l'école et le chemin, il est en chocolat. Donc quand on a mal mangé le matin, on mange tout le chemin.
21: C'est facile pour dormir dans une maison, même si tu la manges, à air pousse pendant la journée.
22: Et du coup, les fruits et légumes, c'est... plus cher que le chocolat et les bonbons.
23: Les cahiers, ils sont faits en pizza, donc on n'a plus besoin de travailler parce qu'on les mange, les cahiers.
24: Et en travail, il y a la géobonbon et il y a la mâte au choco.
25: Le soir, quand on rentre chez nous, il n'y a pas besoin d'aller faire les courses, on trouve tout dans notre maison.
26: Ce qu'on apprendrait à l'école, c'est qu'il faut bien manger, qu'il faut manger que des sucreries.
27: Moi, je ferais l'athlétisme et la piste, elle serait faite en super long bonbon. Super long et tout plat, multicolore.
28: Quand on arrive à l'école, la maîtresse, elle est en chocolat et du coup, on la mange.
29: Enfin, moi, j'en aurais marre de ce monde, donc je serais partie en bateau et j'irais sur notre planète. Oui, et en plus, ça va plus vite qu'une fusée parce que tu y vas en une seconde.
30: Moi, je partirais aussi, mais j'irais sur la planète chat. Le sol, il est en litière, mais les caca, ils disparaissent tout seuls.
31: Imagine que t'as un animal magique qui peut changer à un animal jusqu'à un avion,
32: comme tu veux.
33: Il pleura des poils de chat et ça fera un petit œil, ça construira un chat.
34: On pourrait parler à tout le monde, par exemple aux animaux, aux ancêtres, même à ceux qui sont à des kilomètres.
35: C'est une planète où dessus il y a que des soirées de pyjama. On regardera la télé, on mangera.
36: On fera des tournois Mario Kart 8 Deluxe, on fera des batailles de polochons et on mangera des burgers.
37: Toutes les maisons sera en coussin.
38: Tout sera un peu lisse, même les maisons.
39: À chaque fois qu'on croise quelqu'un, s'il est ok, on fait un câlin.
40: Quand quelqu'un sera triste, il pleuvra. Quand quelqu'un soit joyeux, il y aura du soleil. Quand on est en stress, le ciel il est multicolore.
41: Sur le monde aquatique, bah oui, on serait tout le temps sous l'eau, il y aurait plein de baleines, de dauphins et tout ça.
42: Tu peux aller très longtemps sous l'eau, tu vas pas te noyer.
43: Il y aurait des toboggans infinis, il y en aurait 1000 avec plein d'amis dans la piscine et dans les toboggans.
44: Et les requins, quand ils essayeront de nous manger, ils pourront pas parce que ce sera du sucre et du coup ils vont fondre dans l'eau.
45: Je changerai de monde et j'irai sur un monde où tu peux faire tout ce que tu veux. C'est un monde où au début il n'y a rien et tu mets tout ce que tu veux.
46: Les présidents seront des enfants, les mères aussi, la maîtresse c'est un enfant. Un monde où il y aura la paix et des amis.
47: Tout ce que tu imagines, ça devient réel.
48: Les parents, eux, ils font le ménage tout le temps.
49: Un monde comme la Terre, il y a des gazins, il y a tout, mais quand il pleut d'argent.
50: Tout serait gratuit, donc tu peux manger des bonbons, des sucreries, tant que tu le veux.
51: On peut avoir le permis quand on est enfant pour conduire et que quand on fait un accident, on est toujours vivant. On peut faire des jeux vidéo quand on veut, on peut se coucher quand on veut, on peut dire ce que doivent faire les parents.
52: Ou tout ce que tu dessines, et ben ça devient réel. Par exemple, si tu dessines un personnage avec une grosse tête rose, et ben ça va devenir réel. Billy, il dormirait tout le temps.
53: Quand on est fatigué, ben il y aura une potion de remède, comme ça on peut... On peut jamais être fatigué et on pourrait vivre éternellement.
54: Tout le monde pourra faire ce qu'il veut et tout sera gratuit. Et je serai le chef du monde.
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0: J'espère que ça va être de mieux en mieux, qu'ils vont plus ramasser leurs déchets et qu'ils jettent pas ça par terre.
1: Moi, je pense qu'on devrait arrêter la pollution. Ça ferait un grand bien à la planète. Aussi arrêter la déforestation, parce que c'est grâce aussi à vos arbres qu'on puisse aussi vivre.
2: Je vais faire en sorte qu'il y a moins de pollution. Moi, je pollue pas. Mais ceux qui polluent, je leur dis qu'il faut pas polluer. Voilà.
1: Et me battre pour que ça s'arrête.
2: Ah bah, il y aura moins de déchets partout et il y aura moins de réchauffement climatique.
3: On va en galérer vu qu'il y en a, ils y font pas attention.

0: Ils s'en fichent complètement. C'est pas très gentil que les autres ils se forcent à le faire, mais les autres non. Qu'ils restent dans le canapé et qu'ils font rien.
1: Les arbres ils vont devenir plus grands.
2: Et ce serait bien quand on sera grand de inventer un autre transport, un mode de transport.
3: On a un bouton où on peut se téléporter.
4: Apparemment, en gros, il y avait dans un documentaire, il disait que les voitures, elles allaient voler.
5: Ce qui serait bon pour la santé, qui éviterait aussi de polluer, c'est de marcher, faire du vélo et faire de la trottinette parce que ça muscle les mollets et les jambes.
4: Dans les voitures, des fois, tu pourras dormir même si tu es au volant parce que le volant, ce sera lui qui conduira tout seul.
1: Automatique.
4: Ouais, automatique. Et peut-être, mais je suis pas sûre qu'au futur, toutes les voitures elles seront électriques, ça pollue moins. Et qu'il n'y a pas l'essence qui sort.
5: Pour qu'on puisse apprendre de nouvelles choses, on pourrait créer de nouveaux métiers.
0: Que les gens veulent arrêter de travailler, tout ça.
3: Non, on mangerait toujours la même nourriture. Une nourriture normale. Des légumes, des cheeseburgers, des kebabs et tout.
4: Apparemment, il y aura du Nutella aux fourmis. Il y aura de la fourmi à la place de l'huile de palme. En fait, plus tard, quand tu auras la flemme d'aller faire les courses et tout, et ben il y aura en gros toi, il y aura un robot comme ça, et toi tu auras une manette et tu pourras avoir la vue et comme ça tu fais tes courses, mais toi tu restes chez toi.
3: Et aussi les maisons quand elles sont vieilles, y en a qui sont belles, donc il faudrait mieux pas les démolir et les faire rester au lieu de faire des appartements modernes.
4: Il y a des éléphants. Mais ils sont presque tous en voie de disparition. Et du coup, il y a des gens qui ont pris un peu de sang d'éléphant ou un truc comme ça pour créer un bébé éléphant, mais avec ça. Et peut-être que du coup, dans le futur, les éléphants, ils seront, ce sera pas des vrais, mais ils seront un peu construits.
3: En fait, moi, je trouve que il y aurait quelques trucs qui vont changer dans la vie, mais pas tout.
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0: petite cour d'un camp avec il y a des fenêtres plutôt normales comme on en connaît d'habitude, et il y en a d'autres dans un coin avec des très belles sculptures sur les bords et sur les côtés.
1: Fenêtre à meneaux.
2: Il y a des sculptures, il y en a en haut et il y en a en bas. Par exemple, là, celle que j'ai devant moi, au milieu, il y a un espèce de ciseau, il y a des feuilles aussi. Bon, il y a des fruits.
1: C'est le chauve-souris près du bord.
3: On dirait un mélange de chauve-souris et d'axolotl.
4: Croyez que c'est une tête de lion.
5: Je suis d'accord, c'est une araignée.
2: Mais une araignée avec une énorme crinière et des petites pattes en dessous.
6: On dirait aussi un bébé dragon, c'est vrai.
7: Tilly, la chauve-souris.
8: Oui.
2: On dit que
7: c'était une chauve-souris qui était la fille d'un dragon et d'un lion. Et après, elle a été élevée par une princesse.
2: C'est une chauve-souris royale, voilà.
7: Je sais que c'est royal parce qu'en fait, là, sur une des fenêtres, et bah, il y a une sculpture, le signe du royaume.
2: C'est la princesse, elle a pas de prince. Bah, c'est la chauve-souris qui va monter sur le trône.
7: Mais il y a des diablotins qui voulaient pas qu'il y ait une chauve-souris qui monte sur le trône. Et ben peut-être qu'ils l'ont transformée en pierre.
9: Moi, je pense que elle change de place la nuit et au lever du jour, elle revient et se retransforme en pierre.
10: Et aussi la nuit, elle part manger. Elle mange de la pierre, du granit.
11: Elle mange des moustiques.
12: Elle pourrait manger, par exemple, le feuillage en pierre qu'il y a sur les églises. Et quand on dit que c'est à cause de l'érosion qu'il est dégradé, en fait, c'est la chauve-souris qui l'a mangé.
13: La chauve-souris, elle peut aussi manger du sang d'humain.
14: Elle voit pas du sang d'humain, elle voit du sang des statues.
15: Tilly, comme elle essayait de rester avec sa princesse, c'est bien.
2: S'il y a quelqu'un, elle se transforme soit en lion, soit en dragon, s'il y a un voleur, et elle l'attaque. Et ensuite, du coup, vu qu'elle est en pierre, bah, elle le transforme en pierre.
15: Elle est restée la protectrice de

0: de monuments de Caen, c'est-à-dire la mairie, les églises et la petite cour.
1: C'est la cour des imprimeurs.
2: Ça devait être là où on écrivait des livres, ou alors on imprimait des images pour faire des livres.
3: On pouvait imprimer le journal.
2: Bah avant, Tilly la chauve-souris, bah ça devait être elle qui inventait les histoires. Elle les expliquait à la princesse, qui les expliquait aux gens qui imprimaient, et du coup, après, ils écrivaient les histoires que la princesse leur disait, mais en fait, c'est Tilly qui les avait inventées. Du coup, personne ne le sait, mais toutes les histoires qu'on lit, bah, c'est une chauve-souris qui les a inventées.
3: Avant, elle était blanche, la chauve-souris, et elle s'est mise dans une imprimeuse et elle est devenue noire. Et à côté, là, il y a une sortie secrète, mais elle a été recouverte de pierres. La salle des trésors.
4: Dans cette salle des trésors, moi je pense qu'il y avait les caractères d'imprimerie en or pour imprimer les plus belles histoires.
5: Et tous les objets précieux de la princesse qu'elle gardait dans la salle du trône et que Tilly avait voulu garder auprès d'elle.
2: Ou alors, dedans, il y a la première histoire de Tilly, mais il y a aussi un sachet avec dedans, il y a tout le bonheur qu'elle a partagé avec la princesse.
3: Dans la salle du trésor, il y a peut-être aussi des diamants.
4: Au départ, c'était la seule statue qui protégeait, mais après, tous les statues de ceux qu'elle avait fait tricher, soit elle les a transformés en gargouilles pour qu'ils protègent les monuments, soit elle les a transformés en statues pour qu'elles protègent les places et tout et tout.
2: C'est Tilly, la chauve-souris imprimeuse, lion, dragon, araignée, élevée par une princesse.
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2: Un conseil, madame, un conseil, monsieur. 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

0: Il y aura plus de restaurants, un curry, une tarte au chocolat coco, des gâteaux à la fraise. Il y aura 11 euros en plus, puisque je vais en fabriquer un. Il y aura aussi une autre école, puisque je vais m'occuper d'une école aussi. Je vais aussi m'occuper d'enfants, je vais aussi m'occuper d'être docteur, je vais m'occuper de tous les métiers. Genre. Les écoles, ce seront les classes en même temps, ce ne seront qu'une classe. Comme ça, il y aura plus d'écoles, plus de maîtresses, et donc ce sera encore mieux. Par exemple, qu'on y fasse des tableaux de mortelle à dalle, mais en peinture. C'est un rêve en fait. Mon rêve, c'est de faire tous les métiers. Je vivrai en Angleterre, puisque j'ai un papy qui habite à l'Angleterre. Ça me donne envie d'y aller. Il peut que y avoir là-bas des bus à 2 étages. Je préférerais vivre seule dans une maison grande, une maison à un seul étage. Il y aura des fleurs roses, les roses et les bleus, et les roses blanches, les roses bleues. Je peindrai mes murs comme du chocolat, genre. J'ai pas vraiment envie d'avoir d'enfants, de ce qu'elle m'a raconté, comment on enlevait les enfants du ventre. Du coup, j'ai pas envie. Ça me fait peur, en fait. Dans ma maison, je mangerai, par exemple, des haricots verts, des pois chiches, des bonnes céréales, par exemple. Je ressemblerais à presque comme maman, par exemple. Sauf avec les cheveux longs. Et je dépolluerais la planète. Du coup, je pense qu'il n'y aura plus de soucis. Moi, je pense qu'il y aura des tapis volants et des voitures volantes. Il sort et on a le temps de se mettre dessus. On lui dit à quel endroit on veut aller et on y va. Fiou ! Oui, mais je sais pas comment je vais le fabriquer. Il y aura des fusées. L'espace sera réservé aux étoiles. Et les étoiles seront plus près de nous. On pourra toucher les étoiles.
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0: Là, bah, c'est pas dégueulasse.
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0: concours
1: avec un panneau,
2: un portail.
3: C'est ça la fontaine ?
4: Quand on vient de passer la galerie, on arrive dans une toute petite cour qui ressemble plus à une ruelle qu'à une cour, mais c'est quand même une cour.
5: Et...

0: maisons, ça s'appelle des maisons à colombage.
1: Je trouve que la fontaine, elle est très petite. Toute petite. Sur le robinet, il n'y a pas de truc pour tourner, donc il n'y a pas d'eau qui sort. Ça ressemble plutôt à un lavabo, mais en extérieur.
2: Elle pourrait s'appeler Mini Fontaine.
1: Elle a un pouvoir magique. Et il y a beaucoup de chevaliers qui sont partis la chercher. Ils pensaient avoir un trésor et tout. Puis quand ils sont arrivés à la fontaine, ils se sont découragés. Ils se sont dit, oh non, j'ai fait tout ça pour rien, c'est n'importe quoi et tout. Et puis un jour, il y a une paysanne, vu qu'elle était exténuée, elle a essayé de boire à la fontaine. Et ensuite, bah, il s'est passé un truc magique.
2: Il s'est transformé en étoile et allé dans le ciel. Et elle a rencontré la lune. Elle lui a donné un tambour et elles ont fait la fête. Comme il y a une petite plaque de métal, et ben la plaque, elle se dévisse. Et en fait, c'est une entrée sur le monde des kobolds.
3: Elle donne sur tous les mondes possibles et inimaginables.
1: Bah oui. Par exemple, quand on boit et qu'on pense à un monde, par exemple au monde des fées, bah la plaque, elle se dévisse donc. Et ensuite, ça donne une entrée sur le monde des fées. Si tu penses à la forêt, elle va t'amener à la forêt. Si tu penses à chez toi, elle va t'amener à chez toi.
2: Au monde des fées, il y a aussi des bonbons. La fontaine, elle est avant, elle était plus belle. Il n'y avait pas de robinet, c'était une très belle fontaine. Mais en fait, elle s'est adaptée pour se fondre dans le paysage et dans l'époque. Du coup, c'est pour ça qu'il y a un robinet, juste un petit demi-cercle. Et avant, la plaque de métal, c'était une petite porte ronde.
1: On peut dire aussi qu'il y a un chevalier qui est parti à la recherche de la paysanne, vu qu'il ne la retrouvait plus. Du coup, il a fait comme la paysanne, puis il a été au monde des cow-boys. Il voulait toujours, depuis toujours, devenir un cow-boy. Et bah là, il a pu réaliser son rêve.
3: On parle aussi d'un autre paysan qui vivait très très loin. Il est arrivé à la fontaine, d'abord il s'est découragé, puis après il a entendu des rumeurs. Il est allé voir la fontaine. On parle d'un autre passage en dessous de la fontaine qu'on creuse. Il a creusé en dessous de la fontaine et il a vu une énorme plaque de bronze.
1: On peut dire aussi que si tu bois l'eau de la fontaine mais en pensant à rien, bah la plaque elle se dévisse et elle t'emmène sur le néant. Il y a un oiseau qui voulait boire, il y a une petite goutte qui est tombée, il l'a prise et ensuite du coup la plaque elle s'est dévissée, il s'est demandé ce que c'était. Il s'est dit ah bah super, ça pourrait me faire un bon nichoir. Il allait dedans et ensuite il s'est retrouvé dans le monde incroyable qu'il voulait.
2: Moi j'irai dans un monde où on peut. Il y a différentes planètes et dans ces planètes, il y a par exemple des planètes où c'est exactement le monde que tu veux.
1: Moi je pense que si je pouvais boire, j'irais dans un monde où tout ce que je fais ça n'a aucune conséquence. Par exemple, je mange des bonbons, j'ai pas de caries, je regarde la télé, je sais pas trop comment on dit.
2: Moi j'aurais une maison en barbe à papa.
3: J'irais dans un monde où un petit peu tout est permis, mais où il y a aussi des super pouvoirs et où on peut remonter le temps.
2: Et ben

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